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1: Bonjour, vous êtes sur Radio Noirmout. Un témoignage poignant a été partagé récemment par Cécile Rangevic, une des dernières enfants d'Auschwitz encore en vie. À 95 ans, elle raconte son expérience de déportation à 13 ans vers le camp de concentration, une histoire qu'elle n'avait presque jamais évoquée publiquement. En ce qui concerne le transport maritime, des experts s'interrogent sur un retour aux anciennes routes maritimes. Face aux crises géopolitiques actuelles, certains armateurs choisissent de contourner l'Afrique pour éviter des points de passage risqués comme le détroit d'Ormuz. Les députés ont voté cette nuit l'interdiction d'importer des denrées produites avec des pesticides prohibés en France. Cette décision a été prise lors de l'examen du projet de loi d'urgence agricole qui vise à protéger la production locale. Sur le plan culturel, les concerts de Patrick Bruel suscitent des débats. La ministre Aurore Berger a affirmé que c'est à l'artiste de décider s'il souhaite se produire malgré les appels à l'annulation de ses spectacles en raison des accusations qui pèsent sur lui. Le Premier ministre Sébastien Lecornu doit annoncer de nouvelles aides pour le mois de juin concernant les prix des carburants. La porte-parole du gouvernement a précisé que cette aide s'inscrit dans le cadre d'un plan de soutien débuté en avril. Un rappel urgent concerne des barquettes de Copa de la marque Aoste, potentiellement contaminées à la listeria. Les consommateurs sont fortement invités à ne plus consommer ces produits et à les retourner en magasin. Les habitants de 20 départements doivent remplir leur déclaration de revenus en ligne avant ce soir. Cette démarche est nécessaire pour ceux qui dépendent du format en ligne, le format papier ayant déjà pris fin. Enfin, en matière de droit de donation, le montant des impôts à payer dépend du lien de parenté entre le donateur et le donataire. Les informations détaillant ces droits sont disponibles sur le site officiel de l'administration française. C'est tout pour l'essentiel de l'actualité. À suivre sur Radio Noirmout.
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4: Bonjour, vous êtes sur Radio Noirmout, faisons un point sur la météo et les marées. Ce matin sur Noirmoutier, le temps est beau et ensoleillé avec des températures qui avoisinent les 17 degrés vers 8 heures. On note également un vent faible qui souffle du sud. Cet après-midi, le temps sera toujours largement ensoleillé avec une température qui se situe autour de 27 degrés vers 14 heures, accompagnée d'un petit vent de sud généralement faible. Côté marée, nous avons une basse mer à 3h48, suivie d'une pleine mer à 10h21, puis une autre basse mer à 16h09. Je vous souhaite une belle journée à l'écoute de Radio Noirmout.
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2: Bonjour, bonjour à tous. 15 concurrents âgés de 7 à 11 ans n'ayant pas gagné 265 000 euros. Rendez-vous dans le prix Syrah à l'hippodrome de Vincennes à l'occasion du quintet plus de ce vendredi 22 mai 2026. Disputé sur les 2700 mètres de la grande piste, le départ sera donné vers 20h15. En tête de notre sélection, le 13, joli vert du Gers, en forme, déféré des 4 pieds et confié à JMB, tous les feux sont au vert. Suivi le 14, Gold d'Écroville, pris en note lors de sa dernière fin de course, il peut à très belle cote prendre une place sur le podium. Le 2 Gem Map confié à Benjamin Rochard pour l'occasion. Le 8 Janko au fort préparé tout spécialement pour cette épreuve visée. Enfin le 6 Gizou Détend, sage, sa place est dans la bonne combinaison, il complétera notre sélection. Une sélection que vous pouvez retrouver sur ma chaîne YouTube Tom Kazak, les pronostics hippiques avec mes dernières minutes. Donc notre choix aujourd'hui, premier le 13 Joli Vert du Gers, second le 14 Gold d'Écroville, troisième le 2 Gem Map, quatrième le 8 Janko Fort, cinquième le 6 Gizou Détend, le second choix le 15, le 11 et le 3. Et à vous la fortune.
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4: Bonjour, sur Radio Noirmouth, c'est l'heure de découvrir ensemble l'horoscope du jour. Alors, qu'est-ce que les astres nous réservent aujourd'hui ? Pour les béliers, une belle énergie vous attend. C'est le moment idéal pour faire avancer vos projets. Chez les taureaux, privilégiez la communication. Des échanges constructifs sont à prévoir. Du côté des gémeaux, attendez-vous à des surprises agréables qui pourraient bien égayer votre journée. Pour les cancers maintenant, l'accent sera mis sur les relations personnelles. Prenez le temps de renforcer vos liens. Les lions, de leur côté, seront en quête de créativité. Laissez libre cours à votre imagination, vous pourriez réaliser de belles choses. Quant aux vierges, concentrez-vous sur vos objectifs professionnels, la persévérance paiera. Pour les balances, un équilibre entre vie personnelle et professionnelle sera nécessaire aujourd'hui. N'oubliez pas de prendre du temps pour vous. Chez les scorpions, la passion sera au rendez-vous, osez exprimer vos sentiments. Les sagittaires, quant à eux, auront envie d'aventure, n'hésitez pas à sortir de votre zone de confort. Les capricornes, sur une note pratique, doivent rester organisés face aux imprévus de la journée. Pour les verseaux, c'est un excellent moment pour faire le point sur vos aspirations. Enfin, chez les poissons, la sensibilité sera accrue. Faites confiance à votre intuition pour naviguer à travers vos émotions.

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1: Bonjour à tous, c'est Radio Noirmout qui vous accompagne ce matin avec votre rubrique Noirmout Loisirs. Pour commencer, notez qu'aujourd'hui, vendredi 22 mai, un événement tout particulier se profile à l'horizon. Demain, samedi 23 mai, ne manquez pas la nuit européenne des musées au château de Noirmoutier de 19h à 23h. L'entrée est gratuite et vous pourrez profiter de food truck dans la cour dès 19h, suivi d'une présentation du film Seul avec le réalisateur Pierre Isoard et le journaliste Aurélien Rapatel à 21h. Des jeux, quiz et échanges avec le public seront également au programme, sans oublier une projection de 22h à 23h30. Pour des renseignements, appelez le 02 51 39 10 42 ou écrivez par mail à château@ville-noirmoutier.fr. Et ce n'est pas tout, toujours demain, la réserve naturelle des marais de Mulhembourg vous invite à une sortie pour découvrir les papillons et libellules de 10h à 12h30. Une belle occasion d'observer ces magnifiques insectes dans leur habitat naturel. Enfin, le spectacle American Show se déroulera ce week-end avec des représentations à 20h30 samedi et à 14h30 dimanche au Salorge. Les billets sont à 15€ pour les adultes et 10€ pour les moins de 16 ans. Voilà de quoi occuper votre week-end. Merci de rester à l'écoute de Radio Noirmout.
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1: Bonjour, vous écoutez Radio Noirmout. On commence ce flash info avec une annonce importante. À partir du 28 mai, de nouvelles règles de navigation entreront en vigueur dans le parc éolien Yeu-Noirmoutier. La préfecture maritime de l'Atlantique a signé un arrêté pour encadrer les activités maritimes dans cette zone suite à la fin des travaux d'installation des éoliennes. Cette réglementation vise à assurer la sécurité des usagers de la mer. En matière de tourisme, le beau temps qui arrive booste les réservations sur notre littoral avec des températures qui pourraient atteindre 30 degrés pour le week-end de la Pentecôte. Les professionnels du secteur espèrent voir un afflux de visiteurs. Après un week-end de l'Ascension très calme, cette hausse des températures tombe à pic pour les restaurateurs et hôteliers de la région. À Saint-Jean-de-Mont, la ville a été reconnue en état de sécheresse. Un arrêté interministériel du 11 mai a été publié, indiquant que les mouvements de terrain consécutifs à la sécheresse de l'année passée entraînent des dégâts sur les bâtiments. Les habitants sont appelés à être vigilants. Dans le sport, Yvonique Luriec, directeur sportif du Garden Tennis Club de Saint-Jean-de-Mont, s'est qualifié pour le championnat de France de tennis. Après avoir remporté le championnat régional des plus de 40 ans le 16 mai, il participera à la compétition qui se tiendra à Roland-Garros du 29 juin au 3 juillet. Une belle aventure pour ce joueur passionné. Le conseil municipal de la Guérinière a également pris une décision importante. Lors de sa réunion du 18 mai, il a voté une subvention de 630 € pour un voyage scolaire en Angleterre. Cela permettra aux élèves de découvrir une nouvelle culture et d'élargir leurs horizons. Concernant l'accès aux soins, une étude récente révèle que les Vendéens doivent attendre plus longtemps que la moyenne nationale pour obtenir un rendez-vous médical. Les délais sont particulièrement longs en gynécologie et en ophtalmologie. Et la situation mérite une attention particulière des autorités sanitaires. En matière de solidarité, la Vendée se distingue en étant championne de France du don de sang. La mobilisation des bénévoles et la générosité des donneurs continuent d'être exemplaires. Des initiatives locales permettent de maintenir un stock de sang suffisant pour répondre aux besoins des hôpitaux. Dans un registre culturel, un événement a eu lieu à Challans où des élèves de l'école de la Mélière ont collaboré avec des artistes locaux pour créer des sculptures d'insectes. Ce projet, qui a été présenté lors d'un vernissage le 11 mai, a permis aux enfants de découvrir les arts plastiques de manière ludique et créative. Par ailleurs, le jumelage de Noirmoutier-en-Lille avec une ville de Floride a été célébré. Mercredi 20 mai, une délégation américaine a été accueillie par le maire Noël Fauché. Ces échanges entre les deux communes, qui durent depuis plus de 30 ans, renforcent les liens culturels et amicaux. Enfin, une nouvelle initiative a vu le jour avec l'ouverture de Martin's Café à Saint-Jean-de-Mont. Chloé Martin, la propriétaire, a souhaité partager son amour du café et des bonnes choses avec les habitants et les touristes. Son projet, mûri depuis plusieurs années, a enfin pris forme. Et pour terminer, notez que le Dîner des Chefs revient à Bouin le 26 juin. Cet événement gastronomique met à l'honneur les artisans et les producteurs locaux avec un menu à 26 € par personne. Une belle occasion de découvrir les spécialités de notre région.
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4: Bonjour, vous êtes sur Radio Noirmout, faisons un point sur la météo et les marées. Ce matin sur Noirmoutier, le temps est beau et ensoleillé avec des températures qui avoisinent les 17 degrés vers 8 heures. On note également un vent faible qui souffle du sud. Cet après-midi, le temps sera toujours largement ensoleillé avec une température qui se situe autour de 27 degrés vers 14 heures, accompagné d'un petit vent de sud généralement faible. Côté marée, nous avons une basse mer à 3h48, suivie d'une pleine mer à 10h21, puis une autre basse mer à 16h09. Je vous souhaite une belle journée à l'écoute de Radio Noirmout.
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1: Merci de préférer le Noirmouth Café. Nickel d'être là tous ensemble, réunis hein, sur Radio Noirmouth plus que jamais. On parlera bon plan sorti tout à l'heure hein, sur Radio Noirmouth. Le temps d'écouter par exemple Julian Peretta, Célestal, aussi à venir pour Calista. Et à cette heure-ci, c'est le retour de l'éphéméride. L'éphéméride de ce vendredi.
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3: Bonjour, sur Radio Noirmouth, nous fêtons aujourd'hui la Sainte-Émile. Le soleil s'est levé ce matin à 6h03 et il se couchera ce soir à 21h34, nous offrant ainsi une belle durée d'ensoleillement de 15h30. Une journée à savourer, surtout en cette période printanière. En parlant de journée, c'est également la Journée internationale de la biodiversité. Ce jour, le 22 mai, a été instauré pour sensibiliser à l'importance de la diversité biologique et encourager les actions nécessaires pour préserver nos écosystèmes. C'est un moment idéal pour réfléchir à notre impact sur la nature et aux gestes que nous pouvons poser pour la protéger. Voilà, chers auditeurs, un aperçu de ce vendredi 22 mai 2026. Belle journée à l'écoute de Radio Noirmouth.

Merci de préférer le noir mou de café. Chaque jour, 9h midi, Julien T pour vous accompagner ici sur Radio Noirmouth. On parle de ce qui va se passer ce week-end. Rendez-vous exceptionnel qui vous attend demain, samedi, dimanche aussi. C'est le FC Île de Noirmoutier qui vous propose le trophée des Mimosas. Alors ça se passera demain du côté du stade de Noirmoutier, puis dimanche aussi au stade de la Guérinière. Des équipes de football U11, U13 et donc le dimanche, pas moins de 16 équipes vétérantes qui seront présentes pour ce tour. Tournoi, ce trophée des Mimosas. Ça se passe ce week-end du côté de Noirmoutier, une sélection Radio Noirmouth. On écoute Samber, c'est la suite. Il y aura aussi Tayla dans un instant. Et là, c'est Ariana Grande, tout de suite sur Radio Noirmouth.

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0: Bientôt 11h. Merci de préférer le Noir Mood Café, comme chaque jour, évidemment. Marie-Sara à suivre, Taïla aussi dans un instant. Et juste avant, on jette un œil sur l'actualité télé. Eh oui, c'est Zoom TV, tout de suite, ici, sur Radio Noir Mood.
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2: Bonjour à tous, vous êtes sur Radio Noir Mood. Ce soir, le programme TD va vous régaler. Sur TF1, ne manquez pas Masque Singer à 21h10. Du côté de France 3, c'est le crime de la Tour Eiffel qui vous attend à la même heure. Canal+ vous propose Wicked partie 2 à découvrir à 21h10 également. France 5 diffuse The Old Hawk dès 21h05. M6 vous plonge dans l'aventure avec Pékin Express au Royaume des Dragons à 22h10. À voir aussi sur Arte, Lettre de l'au-delà qui commence à 20h55. W9 propose Enquête d'action à 21h25, tandis que TMC vous invite à suivre 38°5 Quai des Orfèvres également à 21h25. Sur TFX, L'étudiante sera à l'antenne à partir de 21h10. LCP diffuse 39h45 Les résistantes allemandes à 22h. Enfin, France 4 vous attend pour le Rugby Challenge Cup dès 20h50. Voilà de quoi passer une excellente soirée télé. Profitez-en bien et restez avec nous sur Radio Noirmouth.

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1: Bonjour, vous êtes sur Radio Noirmout. Le Premier ministre Sébastien Lecornu a annoncé ce jeudi 21 mai une aide de 710 millions d'euros pour soutenir les Français face à la hausse des prix des carburants. Cette mesure fait suite aux répercussions économiques de la guerre en Iran. Ce week-end, la France s'attend à un épisode de forte chaleur avec des températures dépassant les 30 degrés. Des records de chaleur pour un mois de mai pourraient être enregistrés, en particulier en Bretagne et dans les Pays de la Loire. 5 jours après l'arrestation des militants de la flottille pour Gaza, les 430 passagers ont été rapatriés en Turquie. Ils avaient été interceptés au large de Chypre par l'armée israélienne. Mardi 19 mai, 2 enfants français âgés de 3 et 5 ans ont été découverts seuls sur une route dans le sud du Portugal. Un automobiliste a signalé leur présence, entraînant l'ouverture d'une enquête pour délaissement de mineurs. Dans le cadre du procès en appel concernant le crash du vol Rio-Paris de 2009, Airbus et Air France ont été condamnés pour homicide involontaire. La cour d'appel a décidé de leur infliger des amendes totalisant 225 000 euros. Ce jeudi 21 mai, la chambre de l'instruction de Bordeaux a examiné l'appel d'un accusé dans l'affaire des assassinats de Leslie et Kevin. La décision finale sur la date du procès est attendue pour le 18 juin. Des maires de plusieurs villes, dont Brest et Nantes, ont appelé le chanteur Patrick Bruel à annuler sa tournée en raison des accusations portées contre lui. Bruel doit entamer cette tournée en juin prochain. Enfin, sur le plan sportif, le Belge Alex Segert a remporté la 12e étape du Giro 2026 en solitaire, déjouant les pronostics d'une arrivée au sprint. Le porteur du maillot rose, Afonso Eulalio, continue de creuser l'écart au général. C'est tout pour l'essentiel de l'actualité, à suivre sur Radio Noirmout.
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4: Bonjour, vous êtes sur Radio Noirmout. Faisons un point sur la météo et les marées. Ce matin sur Noirmoutier, le temps est largement ensoleillé, avec une température autour de 17 degrés et un vent faible de sud. Cet après-midi, le soleil brille généreusement et les températures vont grimper, atteignant environ 27 degrés, toujours avec un petit vent de sud qui restera généralement faible. Côté marée, nous aurons une basse mer à 6h39 avec un coefficient de 36, puis une autre à 19h13. Je vous souhaite une belle journée à l'écoute de Radio Noirmout.
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0: Je m'appelle Julien T. Merci d'être là ce matin, forcément, hein, plus que jamais, présent à vos côtés. Les hits rapidement à venir. Superbus arrive, la fusion avec Oshi et Nicolas Sirkis. On écoutera Nicky Doll. Je passe également Culture Club, la voix de Boy George, un classique qui arrive dans un instant. Juste avant, vous le savez, rendez-vous avec notre rendez-vous emploi. C'est Job ici. Les jobs à pourvoir en cette fin de semaine chez nous. On en parle tout de suite sur Radio Noirmouth, c'est avec la rédaction.
1: Bonjour à tous, c'est le moment de parler emploi sur Radio Noirmouth. La Marine, un restaurant étoilé Michelin sur le port de l'Herbaudière, est à la recherche d'un agent de ménage. Ce poste est à pourvoir de suite pour un remplacement maladie jusqu'à fin août 2026, avec une possibilité de prolongation. Vous serez en charge de l'entretien général de l'établissement. À l'Herbaudière, le Douget Jacqueline recrute un employé de ménage Césu pour un poste à pourvoir du 13 juillet au 24 août 2026. Vous interviendrez dans une résidence secondaire pour un temps partiel de 2 heures par semaine. Dubus cherche également un employé de ménage Césu à pourvoir dès que possible pour un contrat à l'année. Vous travaillerez une fois par semaine avec des tâches d'entretien courant et de repassage. Du côté de l'Épine, Super U propose plusieurs postes saisonniers. Vous pouvez rejoindre leur équipe en tant qu'employé rayon poissonnerie ou boucherie pour les mois de juillet et août 2026. Vous serez en charge de la mise en rayon, de l'accueil et du service client.

juin jusqu'à fin août 2026. Alors si l'une de ces offres vous intéresse, n'hésitez pas à consulter radionoirmouth.fr et francetravail.fr pour plus d'infos. Bonne chance à tous!

0: Le Noir Bout de Café, belle fin de matinée. Vous êtes toutes et tous les bienvenus, hein, forcément. Merci d'avoir choisi le Noir Mout Café. La suite, on parle du classement, tout nouveau classement. Vous allez pouvoir découvrir demain soir, dès 18h, ça sera le hit des auditeurs. Vous continuez en tout cas de choisir le classement des 30 titres préférés, en tous les cas. Vous votez pour l'artiste que vous souhaitez, le single de votre choix. Vous inscrivez directement sur radionoirmout.fr, également via les différents réseaux sociaux en message privé, et vous retrouvez le hit des auditeurs demain soir à partir de 18h. La suite des hits sur Radio Noirmout, on écoute Christophe Maé, Lucenzo aussi, Indochine également pour No Name, et à 7h06 c'est le retour de l'horoscope.
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2: Bonjour, vous êtes bien sur Radio Noirmout et c'est l'heure de découvrir l'horoscope du jour. Alors, qu'est-ce que les astres nous réservent aujourd'hui ? Du côté des béliers, la créativité sera à son comble. N'hésitez pas à vous lancer dans de nouveaux projets. Pour les taureaux maintenant, une belle surprise vous attend ce matin. Restez attentifs aux petits signes de la vie. Chéri Gémeaux, des échanges enrichissants sont à prévoir. Profitez-en pour renforcer vos liens. Les cancers, de leur côté, devront faire preuve de patience. Les efforts finiront par porter leurs fruits. Les lions, quant à eux, seront en pleine forme. Une belle énergie vous accompagnera toute la journée. Pour les vierges, c'est le moment idéal pour faire le point sur vos priorités. N'hésitez pas à recentrer votre attention. Les balances, vous aurez l'opportunité de briller dans votre entourage. Laissez votre charme naturel s'exprimer. Du côté des scorpions, une journée riche en émotions vous attend. Prenez le temps de savourer chaque instant. Pour les sagittaires maintenant, l'aventure vous appelle. N'hésitez pas à sortir de votre zone de confort. Chez les capricornes, des décisions importantes pourraient se dessiner. Écoutez votre intuition. Les Verseaux, de leur côté, seront appelés à partager leurs idées. C'est le moment de faire entendre votre voix. Enfin, pour les poissons, l'introspection sera bénéfique. Prenez un moment pour vous recentrer sur vos aspirations.

0: Une belle fin de matinée avec le Noirmouth Café. Vous restez dans le coin. Rendez-vous ici à midi avec la rédaction. Un coup d'œil sur l'actu. Ça sera suivi par la playlist Noirmoutrine. Comme chaque jour, la playlist Noirmoutrine qui prend le relais. Ça se passe à partir de midi. Le temps d'écouter les bébés brunes notamment, Sandef Legend aussi, et de vous parler de bons plans sortis pour ce week-end, pour les jours à venir également. On en parle tout de suite sur Radio Noirmouth.
1: Bonjour à tous, c'est Radio Noirmouth qui vous accompagne ce matin avec votre rubrique Noirmouth Loisirs. Pour commencer, notez qu'aujourd'hui, vendredi 22 mai, un événement tout particulier se profile à l'horizon. Demain, samedi 23 mai, ne manquez pas la nuit européenne des musées au château de Noirmoutier de 19h à 23h. L'entrée est gratuite et vous pourrez profiter de food truck dans la cour dès 19h, suivi d'une présentation du film Seul avec le réalisateur Pierre Isoard et le journaliste Aurélien Rapatel à 21h. Des jeux, quiz et échanges avec le public seront également au programme, sans oublier une projection de 22h à 23h30. Pour des renseignements, appelez le 02 51 39 10 42 ou écrivez par mail à château@ville-noirmoutier.fr. Et ce n'est pas tout, toujours demain, la réserve naturelle des marais de Mulhembourg vous invite à une sortie pour découvrir les papillons et libellules de 10h à 12h30. Une belle occasion d'observer ces magnifiques insectes dans leur habitat naturel. Enfin, le spectacle American Show se déroulera ce week-end avec des représentations à 20h30 samedi et à 14h30 dimanche au Salorge. Les billets sont à 15€ pour les adultes et 10€ pour les moins de 16 ans. Voilà de quoi occuper votre week-end. Merci de rester à l'écoute de Radio Noirmouth.

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1: Bonjour, vous êtes sur Radio Noirmout. Première information du jour, un événement marquant a eu lieu le week-end dernier à Lépine sur notre île. En effet, des habitants des communes de Lépine en Vendée, mais aussi en Marne et dans les Hautes-Alpes, se sont réunis pour célébrer leur jumelage. Ce rendez-vous, devenu traditionnel, a permis à une cinquantaine de visiteurs de se retrouver autour de moments d'échange et de convivialité. C'est un événement qui perdure depuis les années 1970 et qui continue de renforcer les liens entre ces trois communes. Passons maintenant à la navigation maritime. À partir du 28 mai, la préfecture maritime de l'Atlantique va mettre en place de nouvelles règles pour encadrer la navigation autour du parc éolien Yeux-Noirmoutier. Ceci fait suite à la fin des travaux de construction des éoliennes. Les marins sont donc invités à se familiariser avec cette nouvelle réglementation pour naviguer en toute sécurité dans cette zone. En parlant de sécurité, un accident s'est produit hier, le 21 mai, à Challans. Une cycliste a été légèrement blessée après une collision avec une voiture près du lycée Notre-Dame. Les secours ont rapidement pris en charge la victime qui a été transportée à l'hôpital. Les circonstances de cet accident restent à éclaircir. En matière de santé, une étude récente a révélé que les délais d'attente pour obtenir un rendez-vous médical en Vendée dépassent la moyenne nationale. Les spécialités les plus touchées sont la gynécologie et l'ophtalmologie. Cette situation soulève des préoccupations concernant l'accès aux soins dans notre région. Concernant les initiatives locales, Yvonique Luriec, directeur sportif du Garden Tennis Club de Saint-Jean-de-Mont, a brillé en remportant le championnat régional de tennis des plus de 40 ans. Grâce à cette victoire, il se qualifie pour le championnat de France qui se déroulera à Roland-Garros du 29 juin au 3 juillet. Une belle performance pour cet athlète local. À La Guérinière, le conseil municipal a récemment voté une subvention de 630 euros pour soutenir un voyage scolaire en Angleterre. Cette initiative vise à enrichir l'expérience éducative des élèves et leur permettre de découvrir une nouvelle culture. Dans un autre registre, la ville de Saint-Jean-de-Mont a été reconnue en état de catastrophe naturelle en raison des mouvements de terrain liés à la sécheresse survenue en 2025. Cet arrêté, publié le 14 mai, témoigne des impacts climatiques sur notre territoire. Le secteur du tourisme semble également en pleine effervescence. Les professionnels du secteur prévoient un regain d'activité avec l'arrivée de températures estivales, notamment pour le week-end de la Pentecôte. Les restaurateurs s'attendent à un afflux de touristes et espèrent que cette chaleur incitera les visiteurs à profiter des plaisirs de la mer. Du côté des initiatives solidaires, la Vendée a été désignée championne de France en matière de don du sang. Une belle reconnaissance pour les efforts des bénévoles et des donneurs qui s'engagent pour sauver des vies. Sur une note culturelle, une exposition d'art a récemment été inaugurée à Challans. Les élèves de l'école de la Mélière ont créé des sculptures d'insectes en collaboration avec des artistes locaux. Cette initiative a permis aux enfants de s'initier à l'art et à la créativité tout en apprenant sur la biodiversité. Enfin, un événement à ne pas manquer, le dîner des chefs est prévu pour le 26 juin à Bouin. Cet événement gastronomique promet de rassembler les artisans locaux autour d'un repas qui mettra à l'honneur les saveurs de l'art.
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4: Bonjour, vous êtes sur Radio Noirmout. Faisons un point sur la météo et les marées. Ce matin sur Noirmoutier, le temps est largement ensoleillé, avec une température autour de 17 degrés et un vent faible de sud. Cet après-midi, le soleil brille généreusement et les températures vont grimper, atteignant environ 27 degrés, toujours avec un petit vent de sud qui restera généralement faible. Côté marée, nous aurons une basse mer à 6h39 avec un coefficient de 36, puis une autre à 19h13. Je vous souhaite une belle journée à l'écoute de Radio Noirmout.
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1: Bonjour à tous, l'actualité auto-moto du jour. La marque Opel va fabriquer un nouveau SUV électrique en Espagne, mais la base n'est pas celle que l'on pourrait attendre. Ce n'est plus un secret, Opel prépare un nouveau SUV électrique compact qui sera produit en Espagne à partir de l'année 2028. Mais contrairement aux précédentes productions qui étaient communes avec des plateformes Peugeot, entre autres, la marque à l'éclair se tourne désormais vers un partenaire nouvellement intégré au groupe, le chinois Leapmotor. Opel veut en faire un produit à part entière avec son propre style, une mise au point spécifique et une interface dédiée tout en profitant de la rapidité de développement et de la structure de coût de Leapmotor. Le futur SUV électrique compact d'Opel reposera sans doute sur la base technique du Leapmotor B10, ce qui en fera donc la première Opel développée sur une architecture chinoise dans le cadre de l'alliance entre Stellantis et Leapmotor. Cette particularité est centrale car derrière ce futur modèle placé entre le Frontera et le Grand Land, le groupe franco-italo-américain cherche surtout à accélérer, réduire ses coûts et répondre donc à la pression des constructeurs chinois sur l'électrique abordable. Affaire à suivre donc, mais pas avant l'année 2028. On se retrouve très vite avec d'autres actus automoto.

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1: Bonjour à tous, vous êtes sur Radio Noirmouth. Ce soir, le programme TD va vous régaler. Sur TF1, ne manquez pas Mask Singer à 21h10. Du côté de France 3, c'est le crime de la Tour Eiffel qui vous attend à la même heure. Canal+ vous propose Wicked partie 2 à découvrir à 21h10 également. France 5 diffuse The Old Hawk dès 21h05. M6 vous plonge dans l'aventure avec Pékin Express au Royaume des Dragons à 22h10. À voir aussi sur Arte, Lettre de l'au-delà qui commence à 20h55. W9 propose Enquête d'action à 21h25, tandis que TMC vous invite à suivre 38°5 Quai des Orfèvres également à 21h25. Sur TFX, L'étudiante sera à l'antenne à partir de 21h10. LCP diffuse 39-45 Les résistantes allemandes à 22h. Enfin, France 4 vous attend pour le Rugby Challenge Cup dès 20h50. Voilà de quoi passer une excellente soirée télé. Profitez-en bien et restez avec nous sur Radio Noirmouth.

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1: Bonjour, vous êtes sur Radio Noirmouth. Un épisode de forte chaleur a pris place sur la France depuis jeudi avec des températures dépassant les 30 degrés. Ce phénomène contraste fortement avec la semaine précédente où le thermomètre affichait des valeurs beaucoup plus fraîches. Le Premier ministre Sébastien Lecornu a annoncé le 21 mai une augmentation de l'indemnité grand rouleur à 100 euros. Les aides sectorielles seront prolongées jusqu'en août pour faire face à la montée des prix des carburants, bien que le financement de ces mesures demeure flou. À Paris, trois personnes, dont deux hommes et une femme, sont présentées ce vendredi devant des juges d'instruction. Ils sont suspectés de gestes à caractère sexuel dans le cadre d'une enquête sur des violences dans le périscolaire. Huguette Bouchardot, ancienne ministre et candidate à la présidentielle de 1981, est décédée à l'âge de 90 ans. Le Parti socialiste a confirmé son décès survenu le 18 mai. La Caisse des dépôts a révélé que le livret A a connu son pire mois d'avril depuis 2009, avec un recul de 1,28 milliard d'euros. Les Français continuent de se tourner vers des produits d'épargne plus rémunérateurs. Les scientifiques avertissent d'un possible nouvel épisode de blanchissement des coraux dû au retour d'El Niño, qui pourrait être particulièrement puissant en 2026. Ce phénomène climatique a des conséquences néfastes sur les récifs coralliens déjà fragilisés. Mathis Ternel, maire de Tréhaugan, a vu sa demande de mise en liberté rejetée par la cour d'appel d'Aix-en-Provence. Il est en détention provisoire depuis début mai pour des accusations graves, dont des dérives sectaires et un viol présumé. Deux enfants français âgés de 3 et 5 ans ont été retrouvés seuls sur une route au Portugal le 19 mai. Un automobiliste a alerté les autorités, ce qui a conduit à l'ouverture d'une enquête pour délaissement de mineurs. Nicolas Joncourt, un jeune homme autiste, milite pour une vie autonome et participe à des événements internationaux pour sensibiliser sur son handicap. Son engagement est soutenu par une assistance 24 heures sur 24. Enfin, la tribune contre Vincent Bolloré a reçu le soutien de nouvelles personnalités comme Javier Bardem et Ken Loach. Le collectif Zapper Bolloré compte désormais 3460 signataires, un chiffre en forte augmentation depuis les récentes déclarations dans le secteur. C'est tout pour l'essentiel de l'actualité, à suivre sur Radio Noirmouth.
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4: Bonjour, vous êtes sur Radio Noirmouth. Faisons un point sur la météo et les marées. Ce matin sur Noirmoutier, le temps est largement ensoleillé, avec une température autour de 17 degrés et un vent faible de sud. Cet après-midi, le soleil brille généreusement et les températures vont grimper, atteignant environ 27 degrés, toujours avec un petit vent de sud qui restera généralement faible. Côté marée, nous aurons une basse mer à 6h39 avec un coefficient de 36, puis une autre à 19h13. Je vous souhaite une belle journée à l'écoute de Radio Noirmouth.
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8: Bonjour.
9: Bonjour.
10: Bonjour.
11: Bonjour Jérôme, bonjour Raymond, bonjour Eric, bonjour Patrick.
12: Bonjour.
13: Bonjour Laetitia.
14: Eh bien tu vois, ça va mieux.
15: Il dit bonjour Coiffy, de toute façon.
14: Ouais, ouais.
15: Oui,
11: non,
15: nous,
11: on
15: pue de la gueule,
11: c'est par délicatesse que j'ai présenté
15: non,
11: tout le monde. Vous ne comprenez rien à la, au charme
15: chose,
11: et à la délicatesse.
15: Nous on sent, toi, t'as dit bonjour à tout le monde parce qu'il a dit bonjour qu'à Laetitia.
13: Patrick, il a dit bonjour qu'à Laetitia.
11: Non, mais si tout le monde dit bonjour à tout le monde en fin d'émission.
16: Non, j'ai répondu à la personne qui m'a dit bonjour.
11: Oui, est-ce que vous lui avez dit bonjour d'abord à Patrick?
15: On a dit bonjour, on dit bonjour à la cantonade.
13: Je dis bonjour aux gens que je connais.
16: La cantonade, elle est où la cantonade là?
15: Bah, le riz cantonade, c'est très bon.
14: Ah, Eric?
15: Oui.
14: Eric cantonade.
15: Eric cantonade, pas mal, très bien.
16: Je ne vois pas le jeu de mots.
14: Non, mon nom.
16: Putain, quel bonheur. Ouais. C'est pas pareil. Alors, c'est un mec qui rentre. Non, c'est pas un mec d'abord. C'est un mec, il va.
0: Arrête, hein.
16: Un paquebot.
0: Non, mais attends.
15: Arrête, parce qu'après, il va te...
0: Après, c'est à lui.
15: Oui, mais oui, voilà, voilà.
0: Voilà.
15: Non, mais là, je vais lui rendre. Et tu...
0: T'as un autre.
15: Arrête de l'embêter.
0: Alors
15: Et je vais plus vous mettre à côté, les deux.
6: Je peux même pas lire, maintenant.
0: Il y a un conflit.
11: On dirait des gamins, quoi.
15: Non, mais c'est ça. Alors, l'ordi.
0: Bon, je t'embête, toi, quand tu fais ta rubrique.
15: Voilà.
6: Pourquoi tu m'as déchiré ma feuille? Pourquoi tu m'as déchiré ma feuille?
11: Allez, voilà, maintenant, il pleure.
6: Ouais. Tu me fais un vrai pugilat.
0: Bon, je peux faire mon histoire ou qu'est-ce que c'est, là?
16: Je s'en fous de l'histoire.
0: Alors,
11: mutinerie.
0: Et vous êtes, vous avez, si vous riez pas à la fin,
15: on va rire.
0: Ça va très mal se passer.
15: Mais je vais rire pendant tout. Regarde, vas-y.
0: Alors, c'est un mec qui arrive chez une dame.
16: Génial. C'est absolument génial.
15: Ah non, mais... Il est un peu trop fort, le casque, peut-être. T'as perdu une oreille.
16: Elle est top. Ah non, mais... Elle est top.
15: Il a perdu une oreille et un œil.
0: C'est un mec qui arrive chez une dame, il sonne, et puis la dame, elle ouvre, et elle est habillée un peu léger, quoi, elle a un peignoir, et puis c'est tout ce qu'elle a sur elle. Il dit, tiens, François, comment vas-tu, tout ça. Il dit, mais ça va, Martine, et toi? Ben ouais, ça va, ouais. Eh bien, Robert est pas là, alors il dit, je peux rentrer pour un café? Il dit, ouais, ouais. Elle dit, ouais, ouais, si tu veux, ouais. Et puis bon, elle a une tenue de plus en plus équivoque, et le mec, il lui dit... Tu sais, moi, je t'ai toujours trouvé séduisante, et je ne serais pas copain avec ton mari, il y a des moments où je ne sais pas s'il n'y aurait pas Vincent, toi. Ah, non, non, lui, non, ça, il ne faut pas. Et le mec lui dit, et même pour 200 euros, elle lui dit, non, non, non, non, quand même, non. Mais il lui dit, bon, 200 euros, un bisou, allez, un bisou, 200 euros. Et le mec lui donne 200 euros et elle se laisse embrasser. Et il dit, moi, pour 500 euros, tu me laisses un peu défaire ton peignoir et puis te caresser un peu, tout ça. Oh, alors, non, c'est embêtant parce que t'es un copain de mon mari, tout ça. Non, non, 500 euros. 500 euros, il donne 500 euros, elle se laisse faire. Et puis, elle arrive à 1000 euros, bien sûr, et à 1000 euros, il l'amène dans la chambre, comme quoi, hein, c'est, hein. Et, c'est pas si difficile que ça, faut avoir un peu d'oreille. Bon. Et donc, 1000 euros, ils font l'amour, tout ça, elle est contente, elle a touché 1000 euros. Et le mec s'en va, et le soir, son mari rentre, et il lui dit, alors ça va, ça s'est bien passé, cette journée, tout ça. Elle lui dit, oh, ouais, ça s'est bien passé, ah, au fait, il y a ton pote qui est passé, là, François. Et elle lui dit, ah oui, au fait, il t'a porté les 1000 balles qu'il me devait. Michel a foiré, ce François.
15: Elle est pas possible.
16: Elle est bonne.
15: Elle est terrible.
0: Ah, elle est mignonne. Bon, tu la notes.
16: Impeccable.
15: Aujourd'hui, j'ai prévu d'aller à une maison, dans une maison à Ibiza en hélicoptère. Donc, si quelqu'un a une maison à Ibiza et un hélicoptère, contactez-moi. Et votre principal défaut? Ah, j'ai un humour un peu lourd. Un peu comme Kev Adams, Dubosc et j'en passe.
11: Merci, Jean. Et
15: c'est qui, j'en passe? Ah oui, ah oui, quand même.
0: Oh, putain.
15: Tomber sur un bon film, mettre le home cinéma à fond, s'ouvrir une bière et se faire virer par la sécurité du Leclerc. Après réflexion, je pense que c'est absurde d'avoir des enfants dans le monde d'aujourd'hui, tu vois. Enfin, je sais pas comment leur dire encore. T'as maigri? Non. Mais t'as changé de coupe alors? Non, non plus, non. Ah, c'est le maquillage? Non, non. Et pourtant, tu m'as l'air différente, Caro. Oui, enfin, moi, c'est Tania. Ah oui, voilà, c'est ça. Si un seul être vous manque alors qu'on est 7 milliards, c'est que t'es peut-être un peu chiant, quand même. Un homme demande à une fée de le rendre désirable auprès de toutes les femmes. Elle l'a changé en carte de crédit.
11: Quoi? C'est poncif,
0: si.
11: Quand même, c'est quand même...
16: C'est quand même
15: un peu... Enfin, plus qu'un jour et c'est demain. Être une bonne mère à Noël, c'est sacrifier les piles de son sextoy et pour le jouet du petit. Je viens de perdre 80 kilos de graisse inutile. Oh, mais on t'a fait un sacré régime, mais non, j'ai divorcé. Voilà, c'est tout.
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1: Bonjour à tous, c'est Radio Noirmouth qui vous accompagne ce matin avec votre rubrique Noirmouth Loisirs. Pour commencer, notez qu'aujourd'hui, vendredi 22 mai, un événement tout particulier se profile à l'horizon. Demain, samedi 23 mai, ne manquez pas la nuit européenne des musées au château de Noirmoutier de 19h à 23h. L'entrée est gratuite et vous pourrez profiter de food truck dans la cour dès 19h, suivi d'une présentation du film Seul avec le réalisateur Pierre Isoard et le journaliste Aurélien Rapatel à 21h. Des jeux, quiz et échanges avec le public seront également au programme, sans oublier une projection de 22h à 23h30. Pour des renseignements, appelez le 02 51 39 10 42 ou écrivez par mail à château@ville-noirmoutier.fr. Et ce n'est pas tout, toujours demain, la réserve naturelle des marais de Mulhembourg vous invite à une sortie pour découvrir les papillons et libellules de 10h à 12h30. Une belle occasion d'observer ces magnifiques insectes dans leur habitat naturel. Enfin, le spectacle American Show se déroulera ce week-end avec des représentations à 20h30 samedi et à 14h30 dimanche au Salorge. Les billets sont à 15€ pour les adultes et 10€ pour les moins de 16 ans. Voilà de quoi occuper votre week-end. Merci de rester à l'écoute de Radio Noirmouth.
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1: Salut à tous, l'accompagnant ou l'accompagnante d'élèves en situation de handicap, AESH, surveille les élèves et contrôle le respect du règlement intérieur de l'établissement d'enseignement. Comportement, sécurité, effectif, ponctualité, assiduité, afin de garantir de bonnes conditions de scolarité. Elle peut animer hors du temps de classe des actions éducatives ou périscolaires ou suivre des élèves et coordonner une équipe. L'activité de cet emploi s'exerce au sein des écoles et des établissements d'enseignement du second degré, en relation avec différents intervenants, directeurs, enseignants, personnels.

Personnel administratif, parents, éducateurs. Elle peut s'exercer les fins de semaine ou de nuit et s'effectuer en internat demi-pension. Ce métier est accessible à partir d'un diplôme de niveau bac général professionnel. Il est également accessible sans diplôme particulier pour les surveillants en établissement scolaire. Un âge minimum est requis pour la surveillance d'internat. À noter qu'un diplôme de niveau bac plus 5, master ou équivalent à la réussite au concours sont requis pour exercer la fonction de conseiller principal d'éducation.

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1: Bonjour à tous, dans l'actualité people du jour, on parle de Jack Wade, tout juste marié. Le 18 avril dernier, il y avait du beau monde du côté de Bradwood, un village australien. On pouvait y croiser ainsi Alec Baldwin ou encore Tom Hanks et Kevin Costner. Et bien évidemment Meg Ryan et Dennis Quaid. C'est en tout cas leur fils Jack qui est posé ce jour-là, l'actrice Claudia Dumit. Une jolie brune qui a d'abord été sa partenaire dans la série The Boys avant de devenir sa chérie en 2022. C'était une journée très joyeuse à leur image, raconte un invité. C'est la mariée était en blond, Jack lui portait un flamboyant costume rouge. Un choix audacieux, même en même temps blond sur rouge, rien ne bouge en tous les cas. On se retrouve très vite avec d'autres Actu People.

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1: Bonjour à tous, dans l'actualité musicale du jour, on parle des Pussycat Dolls. Face au manque d'intérêt du public, elles annulent leur tournée nord-américaine. Le groupe a officialisé l'annulation de la quasi-totalité de ses dates aux États-Unis et au Canada après des semaines de mauvaises ventes. La tournée européenne est quant à elle maintenue. Elles disent avoir posé un regard honnête sur les dates nord-américaines. Les Pussycat Dolls, désormais composées de Nicole Scherzinger, Kimberly Waite et Ashley Roberts, ont ainsi annoncé l'annulation de leur tournée américaine sur les réseaux sociaux en raison de ventes décevantes. La tournée devait débuter le 5 juin. Au total, 32 dates étaient prévues en Amérique du Nord, dont une au Madison Square Garden de New York le 20 juillet prochain. Sachez-le en tout cas, pour l'heure, la tournée européenne est quant à elle maintenue. On se retrouve très vite avec d'autres actualités musicales.

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1: Bonjour à tous, c'est le moment de parler emploi sur Radio Noirmout. La Marine, un restaurant étoilé Michelin sur le port de l'Herbaudière, est à la recherche d'un agent de ménage. Ce poste est à pourvoir de suite pour un remplacement maladie jusqu'à fin août 2026, avec une possibilité de prolongation. Vous serez en charge de l'entretien général de l'établissement. À l'Herbaudière, le Douget Jacqueline recrute un employé de ménage Césu pour un poste à pourvoir du 13 juillet au 24 août 2026. Vous interviendrez dans une résidence secondaire pour un temps partiel de 2 heures par semaine. Dubus cherche également un employé de ménage Césu à pourvoir dès que possible pour un contrat à l'année. Vous travaillerez une fois par semaine avec des tâches d'entretien courant et de repassage. Du côté de l'Épine, Super U propose plusieurs postes saisonniers. Vous pouvez rejoindre leur équipe en tant qu'employé rayon poissonnerie ou boucherie pour les mois de juillet et août 2026. Vous serez en charge de la mise en rayon, de l'accueil et du service client. Et pour ceux qui cherchent des postes en cuisine, le restaurant Le Fil Rouge à Noirmoutier est à la recherche d'un chef de partie et d'un commis de cuisine. Ces postes sont à pourvoir de suite pour la saison estivale. Enfin, si vous êtes intéressé par des missions d'entretien, d'Alric, Jean recrute un employé de ménage pour le ménage des chambres d'hôtes à partir du 1er juin jusqu'à fin août 2026. Alors si l'une de ces offres vous intéresse, n'hésitez pas à consulter radionoirmout.fr et francetravail.fr pour plus d'infos. Bonne chance à tous!

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1: Bonjour, vous écoutez Radio Noirmouth. Un événement marquant aujourd'hui sur l'île de Noirmoutier. La commune de Lépine a accueilli une cinquantaine de visiteurs originaires des autres Lépines de France lors d'une rencontre amicale qui souligne un lien unique entre les trois villages portant le même nom. Cet événement a lieu durant le week-end de l'Ascension et renforce un jumelage qui dure depuis plusieurs décennies. Autre nouvelle importante, à partir du 28 mai, la navigation reprendra dans le parc éolien Yeux Noirmoutier. La préfecture maritime de l'Atlantique a publié un nouvel arrêté encadrant les activités maritimes dans cette zone. Ce règlement est mis en place après la fin du chantier d'installation des éoliennes. Pour les marins et plaisanciers, il est essentiel de se familiariser avec ces nouvelles règles avant de reprendre la mer. En matière de santé, une étude récente révèle que les délais d'attente pour obtenir un rendez-vous médical en Vendée dépassent la moyenne nationale. Cette étude a été publiée par la Fondation Jean Jaurès et Doctolib et elle souligne en particulier des tensions dans les spécialités de gynécologie et d'ophtalmologie. Les résultats sont préoccupants pour les patients qui doivent souvent patienter plus longtemps que prévu. Passons à des nouvelles plus réjouissantes. Yvonique Luriec, directeur sportif du Garden Tennis Club de Saint-Jean-de-Mont, vient de se qualifier pour le championnat de France de tennis dans la catégorie des plus de 40 ans. Il a remporté le championnat régional le 16 mai à la Baule et se prépare maintenant pour la compétition qui se déroulera à Roland-Garros du 29 juin au 3 juillet. Dans un autre registre, la ville de Saint-Jean-de-Mont a récemment été reconnue en état de sécheresse par un arrêté interministériel. Ce phénomène a causé des dégâts sur les bâtiments en raison des mouvements de terrain. La reconnaissance de cet état s'étend sur la période de janvier à décembre 2025. Concernant la vie scolaire, la commune de la Guérinière a décidé d'accorder une subvention de 630 euros pour un voyage scolaire en Angleterre lors de la réunion du conseil municipal qui a eu lieu le 18 mai. Ce soutien financier vise à encourager les échanges culturels et pédagogiques pour les élèves. De son côté, le secteur du tourisme se montre optimiste. Les professionnels de la région s'attendent à un afflux de touristes avec des températures dépassant les 30 degrés pour le week-end de la Pentecôte. Ce retour du soleil pourrait relancer les réservations sur la côte après un week-end de l'Ascension plutôt décevant. En matière de solidarité, la Vendée se distingue comme championne de France du don du sang. Les campagnes de collecte continuent de mobiliser les habitants, soulignant l'importance de cet acte pour sauver des vies. Enfin, pour les gourmands, le dîner des chefs revient à Bouin le 26 juin. Cet événement gastronomique met à l'honneur les artisans et producteurs locaux dans une ambiance festive et conviviale. Les places sont limitées et il est conseillé de réserver au plus vite. Voilà pour les nouvelles du jour. Plus d'infos à retrouver sur le site et l'application Radio Noirmouth.

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Bonjour à tous, vous êtes sur Radio Noirmouth. Ce soir, le programme TD va vous régaler. Sur TF1, ne manquez pas Mask Singer à 21h10. Du côté de France 3, c'est le crime de la Tour Eiffel qui vous attend à la même heure. Canal+ vous propose Wicked partie 2 à découvrir à 21h10 également. France 5 diffuse The Old Hawk dès 21h05. M6 vous plonge dans l'aventure avec Pékin Express au Royaume des Dragons à 22h10. À voir aussi sur Arte, Lettre de l'au-delà qui commence à 20h55. W9 propose Enquête d'action à 21h25, tandis que TMC vous invite à suivre 38°5 Quai des Orfèvres également à 21h25. Sur TFX, L'étudiante sera à l'antenne à partir de 21h10. LCP diffuse 39h45 Les résistantes allemandes à 22h. Enfin, France 4 vous attend pour le Rugby Challenge Cup dès 20h50. Voilà de quoi passer une excellente soirée télé. Profitez-en bien et restez avec nous sur Radio Noirmouth.

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2: Bonjour football, la préfecture de police de Paris a détaillé dans un communiqué le dispositif de sécurisation prévu pour la finale de Coupe de France entre le RC Lens et l'OGC Nice qui se tient ce soir au Stade de France. Pas moins de 2200 policiers et gendarmes seront mobilisés. Un périmètre de protection sera mis en place autour du stade à partir de 16h. Foot toujours, alors que la saison régulière de Ligue 2 s'est officiellement terminée le samedi 9 mai dernier, certains clubs commencent déjà à préparer le prochain exercice. Hier, plusieurs équipes ont officiellement leur nouveau coach. C'est notamment le cas de Nancy. Le 14e de cette saison 2025-2026 a décidé de faire confiance à Oswald Tonchot, aujourd'hui âgé de 52 ans. Ce dernier est bien connu des fans de football dans la mesure où il a notamment déjà entraîné par le passé Sochaux ou bien encore le FC Grenoble. Tonchot s'est engagé pour une durée de 2 saisons plus une autre en option. Rugby, Montpellier pourra compter sur sa meilleure équipe du moment pour affronter l'Ulster en finale de Challenge Cup ce soir à 21h à Bilbao. Léo Colli, absent pendant 6 semaines, est de retour, prendra place sur le banc. Le MHR pensait pouvoir récupérer Bastien Chalureau. Malheureusement pour les joueurs de Johan Codulo, le deuxième ligne international français n'est pas encore totalement rétabli de son problème à un mollet. Cyclisme, le Belge Alex Egert s'est offert la plus belle victoire de sa carrière hier en remportant la 12e étape du Giro après avoir piégé le peloton dans le final. Le maillot rose Alfonso Lalio a lui repris du temps au général. Tennis à quelques jours de Roland-Garros et alors qu'il avait un beau coup à jouer à l'ATP 500 de Hambourg, Hugo Humbert a manqué une belle occasion. Le 34e mondial s'est incliné en quart de finale hier contre le 57e mondial Ignacio Bouzé qu'il affrontait pour la première fois et qu'il a emporté sur le score de 6-3, 5-7, 6-3 après un match à rebondissement de 2h46. Il y a eu pas moins de 14 breaks dans cette rencontre. C'est la fin de ce Flash Sport. Une très bonne journée à toutes et à tous.

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1: Bonjour, vous écoutez Radio Noirmout. Un événement marquant aujourd'hui sur l'île de Noirmoutier. La commune de Lépine a accueilli une cinquantaine de visiteurs originaires des autres Lépines de France lors d'une rencontre amicale qui souligne un lien unique entre les trois villages portant le même nom. Cet événement a lieu durant le week-end de l'Ascension et renforce un jumelage qui dure depuis plusieurs décennies. Autre nouvelle importante, à partir du 28 mai, la navigation reprendra dans le parc éolien Yeux Noirmoutier. La préfecture maritime de l'Atlantique a publié un nouvel arrêté encadrant les activités maritimes dans cette zone. Ce règlement est mis en place après la fin du chantier d'installation des éoliennes. Pour les marins et plaisanciers, il est essentiel de se familiariser avec ces nouvelles règles avant de reprendre la mer. En matière de santé, une étude récente révèle que les délais d'attente pour obtenir un rendez-vous médical en Vendée dépassent la moyenne nationale. Cette étude a été publiée par la Fondation Jean Jaurès et Doctolib et elle souligne en particulier des tensions dans les spécialités de gynécologie et d'ophtalmologie. Les résultats sont préoccupants pour les patients qui doivent souvent patienter plus longtemps que prévu. Passons à des nouvelles plus réjouissantes. Yvonique Luriec, directeur sportif du Garden Tennis Club de Saint-Jean-de-Monts, vient de se qualifier pour le championnat de France de tennis dans la catégorie des plus de 40 ans. Il a remporté le championnat régional le 16 mai à La Baule et se prépare maintenant pour la compétition qui se déroulera à Roland-Garros du 29 juin au 3 juillet. Dans un autre registre, la ville de Saint-Jean-de-Monts a récemment été reconnue en état de sécheresse par un arrêté interministériel. Ce phénomène a causé des dégâts sur les bâtiments en raison des mouvements de terrain. La reconnaissance de cet état s'étend sur la période de janvier à décembre 2025. Concernant la vie scolaire, la commune de La Guérinière a décidé d'accorder une subvention de 630 euros pour un voyage scolaire en Angleterre lors de la réunion du conseil municipal qui a eu lieu le 18 mai. Ce soutien financier vise à encourager les échanges culturels et pédagogiques pour les élèves. De son côté, le secteur du tourisme se montre optimiste. Les professionnels de la région s'attendent à un afflux de touristes avec des températures dépassant les 30 degrés pour le week-end de la Pentecôte. Ce retour du soleil pourrait relancer les réservations sur la côte après un week-end de l'Ascension plutôt décevant. En matière de solidarité, la Vendée se distingue comme championne de France du don du sang. Les campagnes de collecte continuent de mobiliser les habitants, soulignant l'importance de cet acte pour sauver des vies. Enfin, pour les gourmands, le dîner des chefs revient à Bouin le 26 juin. Cet événement gastronomique met à l'honneur les artisans et producteurs locaux dans une ambiance festive et conviviale. Les places sont limitées et il est conseillé de réserver au plus vite. Voilà pour les nouvelles du jour. Plus d'infos à retrouver sur le site et l'application Radio Noirmout.
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4: Bonsoir, vous êtes sur Radio Noirmout. Faisons un point sur la météo de ce soir et de demain matin. Ce soir, sur Noirmoutier, le soleil et le ciel bleu prédominent avec des températures atteignant 24 degrés vers 20h. On garde un vent faible de direction variable, ce qui nous promet une agréable soirée. Et pour demain matin, on retrouve un temps similaire avec un soleil généreux et une température de 19 degrés vers 8h. Un petit vent de nord-nord-est viendra compléter ce tableau. Bonne soirée à tous sur Radio Noirmout.
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1: Bonjour, vous êtes sur Radio Noirmouth. On commence avec la météo. Depuis ce jeudi, un épisode de forte chaleur s'installe sur la France avec des températures dépassant les 30 degrés. La situation est particulièrement marquée en Bretagne, Pays de la Loire et Basse-Normandie où des records pour le mois de mai sont à prévoir. Dans un tout autre registre, l'animatrice Flavie Flamand a réaffirmé ce vendredi qu'elle n'a jamais eu de relation sexuelle consentie avec le chanteur Patrick Bruel. Elle a également évoqué la plainte pour viol qu'elle a déposée contre lui qui remonterait à 1991. Concernant des faits divers, deux jeunes garçons français âgés de 4 et 5 ans ont été retrouvés seuls au Portugal. Ils ont été placés en famille d'accueil après avoir été découverts sur une route nationale à une centaine de kilomètres au sud de Lisbonne. La ministre de la Santé, Stéphanie Rist, a donné des nouvelles d'une Française infectée par le hantavirus. Elle est actuellement en réanimation, tandis que les cas contacts restent en isolement jusqu'à la fin de la période d'incubation de 42 jours. Le ministre de l'Économie a annoncé que la consommation de carburant en France a diminué de 14% en mai par rapport à l'année précédente. Cette baisse est liée à la hausse des coûts provoqués par la guerre au Moyen-Orient. Dans l'actualité judiciaire, le ministre de l'Éducation a saisi le bâtonnier de Paris suite à des propos tenus par l'avocat du prédicateur Abdelhakim Sefrioui, jugé offensant pour la mémoire de Samuel Paty. Gabriel Attal, ancien Premier ministre, devrait officialiser sa candidature à l'élection présidentielle de 2027 ce week-end dans l'Aveyron. Ce déplacement comprend des étapes à Rodez et dans l'Aubrac. Enfin, un podcast inédit aborde l'affaire Epstein, révélant les liens de ce dernier avec Paris. L'enquête sur cette affaire n'a pas encore véritablement débuté en France, malgré les nombreuses victimes qui attendent justice. C'est tout pour l'essentiel de l'actualité, à suivre sur Radio Noirmouth.
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4: Bonsoir, vous êtes sur Radio Noirmouth. Faisons un point sur la météo de ce soir et de demain matin. Ce soir, sur Noirmoutier, le soleil et le ciel bleu prédominent avec des températures atteignant 24 degrés vers 20h. On garde un vent faible de direction variable, ce qui nous promet une agréable soirée. Et pour demain matin, on retrouve un temps similaire avec un soleil généreux et une température de 19 degrés vers 8h. Un petit vent de nord-nord-est viendra compléter ce tableau. Bonne soirée à tous sur Radio Noirmouth.
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